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l'avais dit. Pendant les vacances, je fais rien. Rien, je veux rien faire. Je savais pas où aller. Comme j'avais entendu dire, à quand les vacances, à quand les vacances, je dis bon, je vais aller à Caen. Et puis à Caen, ça tombait bien, j'avais rien à y faire. Je boucle la valise, je vais pour prendre le car, je demande à l'employé, pour quand, quelle heure? Il me dit, pour où? Tu dis, pour quand? Il me dit, comment voulez-vous que je vous dise quand si je ne sais pas où? Tu dis, comment? Vous ne savez pas où et quand? Il me dit, si vous ne me le dites pas. Et je lui dis, je vous ai dit quand? Il me dit, oui, mais vous m'avez pas dit où? Je lui dis, monsieur, je vous demande une petite minute d'attention. Je voudrais que vous me donniez l'heure des départs des cars qui partent pour quand? J'ai enfin, monsieur, quand? Dans le Calvados. Il me dit, c'est vague. Je lui dis, en Normandie. Oh, je dis, ma parole, vous débarquez. Ah, il me dit, là où a eu lieu le débarquement? En Normandie, à Caen? Je dis, voilà. Eh bien, il me dit, prenez le car. Je dis, par Caen? Il me dit, par au car. Et j'ai dit, le car est passé. Eh bien, il me dit, si le car est passé, vous l'avez raté. Alors, je lui dis, et le prochain? Il me dit, le prochain, il part à 7. Je lui dis, mais il va à quand? Il me dit, non, il va à 7. Puis je lui dis, moi, je ne veux pas aller à 7, je veux aller à quand? Il me dit, d'abord, qu'est-ce que vous allez faire à Caen? Je lui dis, rien, rien, je veux rien y faire. Eh bien, il me dit, si vous n'avez rien à faire à Caen, allez à 7. Je lui dis, qu'est-ce que vous voulez que j'aille faire à 7? Il me dit, rien. Ah, je dis, bon, alors, si j'ai rien à y faire, alors d'accord. Alors, je lui dis, pour 7, il part à combien? Eh bien, il me dit, il part à 19, mais avec le chauffeur, ça fait 20. Je lui dis, mais il est 20. Il me dit, alors vous l'avez encore raté. Alors je lui dis, c'est trop tard. Il me dit, pour 7, oui, mais si ça vous dit d'aller à 3, j'ai encore une place dans ma voiture. Mais je lui dis, qu'est-ce que vous voulez que j'aille faire à 3? Il me dit, prendre le car. Ben, je dis, pour où? Il me dit, pour quand? Mais je lui dis, comment voulez-vous que je vous dise quand si je ne sais pas où? Il me dit, comment? Vous ne savez pas où et quand? Je dis, mais si je sais où et quand? Ça fait une demi-heure que je vous dis que c'est dans le Calvados, que c'est là où je veux passer mes vacances, parce que j'ai rien à y faire. Oh, il me dit, ne criez pas, ne criez pas, on va s'occuper de vous. Alors il a téléphoné au dépôt. Mon vieux, à 22, le car était là. Les flics m'ont embarqué à 3. Et je suis arrivé au car où j'ai passé la nuit. Voilà mes vacances.

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1: Eh bien, bonjour à toutes et à tous, Patrick H2 avec vous en cette période estivale et de vacances. Vous avez bouclé les valises, vous allez le faire, vous êtes juilletiste ou alors vous êtes haussien. Nous, on est mercurien. Eh oui, Music Quiz avec Patrick H2 sur Radio Mercure, 93 FM et en streaming via l'application. Nous, on sera ouvert tout l'été pour vous ambiancer, pour vous divertir. On sera toujours là. Même si vous êtes loin, il y a le podcast sur l'application, sans problème. Pour ne rien rater de vos émissions préférées pendant tout l'été. Allez, musique du soleil pour vous ambiancer, pour faire comme si on était à la plage. Avec Felicidad et Dame Dame Deo. Et juste après, on joue. Bonnes vacances à tout le monde.

un peu de soleil dans la radio avec Patrick H2 dans Music Quiz. Donc, comme promis, je vous avais dit qu'on irait jouer. Juste avant, c'était Felicitas pour entamer cette émission pleine de soleil, Dame Dame Deo. Si vous n'êtes pas parti en vacances, on va jouer. Et puis, si vous êtes parti en vacances, on va jouer. Hein, on joue tout le temps sur Music Quiz. Hein, c'est une émission de divertissement. Je vous le rappelle pour ceux qui viennent de nous rejoindre sur cette émission. Une émission de divertissement où on joue avec des définitions de mots croisés, avec des blind tests, de la bonne musique. On est tranquille, on se détend. Et puis, si vous appréciez l'émission, n'hésitez pas à aller en podcast sur l'application Radio Mercure. Il y a toutes les émissions précédentes. Comme ça, vous pouvez jouer en même temps sur des émissions que vous n'avez pas encore écoutées. Voilà. Alors pour ceux qui me suivent souvent, la première définition, elle va être très facile. Pour les autres, il va falloir un petit peu phosphorer, comme je dis souvent, mais elle est abordable, elle est abordable. Alors attention, première définition, un ouragan à l'œil. Je répète, un ouragan à l'œil. C'est en 7 lettres. Et la quatrième lettre, eh bien, c'est un L, un ouragan à l'œil. Et pour phosphorer 3 minutes pour chercher la réponse, avec une petite nouveauté Mercure, comme je les aime, hein, une chanson française toute pétillante, toute gentille, toute fraîche. Et les roses, elle tient debout. Musique quiz avec Patrick H2.

Ah, vous avez adoré, elle tient debout, Ellie Rose. Retenez bien, hein, c'est un bon petit bonbon sucré tout ça. Et puis c'était fait exprès, je voulais vous faire plaisir aussi. Alors, cette définition de mot croisé, hein, abordable, je vous l'avais dit, hein, un ouragan à l'œil. Un ouragan à l'œil, eh ben, il fallait trouver cyclone. Parce qu'un ouragan, un cyclone, c'est un ouragan. Et puis on dit toujours l'œil du cyclone. Voilà. Eh ben écoutez, moi je sais pas vous, mais moi je me sens bien.

Monsieur James Brown avec I Feel Good, hein, ça sent l'été, ça sent le rosé, ça sent le barbecue, ça sent l'apéro, les cacahuètes, le saucisson, enfin bon, ça sent les vacances, tout simplement. Que vous partiez maintenant ou que vous partiez au mois d'août, de toute façon, il y a moins de monde sur les routes, moins de monde dans les rues, moins de monde dans les magasins, parfait, tout va bien. Alors, la petite musique pour vous dire qu'on va jouer encore avec un blind test, il est facile. C'est un chanteur français, il est toujours en activité, il nous fait des belles petites chansons. Là, il est en couple avec un superbe mannequin. Voilà, c'était pour vous. Là, si vous ne trouvez pas, franchement, déjà que la chanson est facile, elle est connue, mais là, je ne peux pas faire mieux. Hein, franchement, je ne peux pas faire mieux. Allez. Je baisse un peu le générique, hein, vous l'aimez bien, mais bon, à un moment donné, il faut le baisser parce qu'il faut bien écouter, n'est-ce pas, le blind test. Vous êtes prêts? J'avais dit que c'était facile, j'avais dit que c'était facile. Je vous le remets pas deux fois. Hein. Ah là là, et même, je pense que vous avez chanté la phrase du début. Allez, dans 3 minutes, je vous donne la réponse. Là, on est avec Imani et Filatov. Et Imani aussi. Don't

Imani avec son Don't Be So Shine. Alors, l'avez-vous trouvé ce petit blind test? Alors, il était facile comme tout, hein. Eh bien oui, c'était Marc Lavoine. Elle a les yeux revolvers. Avec Adriana.

Ah, le blind test, c'était Monsieur Marc Lavoine avec Elle a les yeux revolver. Et puis nous allons continuer avec Musique du Monde. Donc vous savez que j'aime bien faire un peu des musiques du monde, vous faire découvrir un peu des pays un peu lointains. Là c'est Cap Vert, puisque Mayra Andrade, c'est elle qui va chanter juste un instant, est du Cap Vert, 41 ans, chanteuse d'origine donc capverdienne, née à Cuba, vit au Portugal et a vécu aussi à Paris. Elle a fait 6 albums, elle est musicienne, chanteuse et aussi actrice. Un artiste complet, voilà. Elle nous chante « Ila de Santiago ».

allongé sur le sable doré, voir la mer, l'océan, les vagues et cette brise légère qui vous fouette un petit peu le visage. Oh, qui caresse plutôt, hein, c'est mieux, qui caresse votre visage. N'est-ce pas formidable les vacances? Allez, une petite définition de mots croisés, puisque voici venir le temps du générique. Vous êtes toujours avec Patrick H2, dans Music Quiz, sur Radio Mercure 93 FM, et en streaming sur l'application, puisque vous êtes dans le sud, donc vous ne pouvez pas capter avec la radio, donc hop, streaming sur le téléphone. Et ben voilà, c'est comme ça. Vous n'avez pas voulu rater cette émission, mais je vous en félicite et je vous en remercie d'avance. Bon, écoutez, celui de sa chaussure s'est perdu en montagne. Je répète, celui de sa chaussure s'est perdu en montagne. Celui-là, il est facile, il est donné, c'est cadeau, c'est pour moi. 5 lettres, et la quatrième lettre est un E. Celui de sa chaussure s'est perdu en montagne. Et une petite nouveauté Radio Mercure pour le temps de trouver la réponse, c'est court, 2 minutes 50, avec Mathilde et Amoureuse. Un petit bisou à toutes les adolescentes qui vont avoir leur premier amour de vacances cet été. Je vous ai déjà dit bonnes vacances ? Allez, je le répète, bonnes vacances si vous êtes partis.

Elle s'appelle Mathilde et elle est amoureuse. Et c'est vrai que ça fout les chocottes quand on a 15 ou 16 ans. Ou 17 ou 18, il n'y a pas d'âge pour avoir les chocottes quand on est amoureux. Alors, c'est un petit bonbon sucré encore. Hein. J'adore ces petites chansons comme ça, légères, qui font plaisir à l'âme et au cœur. Voilà. Celui de sa chaussure s'est perdu en montagne. Ça, c'est une autre paire de manches. Celui de sa chaussure s'est perdu en montagne. Ça, c'était la définition. Il fallait trouver lacet. Oui, parce que lacet de la chaussure, celui de sa chaussure. Donc, c'est lacet. Et c'est perdu en montagne parce qu'en montagne, il y a des lacets. Voilà, la route fait des lacets pour monter le col. Voilà, voilà. Eh bien, écoutez, moi, je sais pas, mais Eric, il a des états d'âme. Luna Parker. Music Quiz avec Patrick H2 sur Radio Mercure.

Ah, du soleil dans la radio. Les Arsene and Fire, mes petits chouchous. Ouais, je peux me faire plaisir aussi quand même avec Let's Groove. Allez, je vais pas mettre le générique, je vais vous mettre directement le blind test. Attention, c'est parti, c'est faut prêter l'oreille. Ah oui, parce que voilà. Chanteur qui a fait partie d'un groupe. Ça dure 36 secondes, hein, donc je peux parler un peu dessus. Vous avez déjà trouvé. J'en ai parlé il n'y a pas longtemps il y a quelques émissions de cela dans Music Quiz. Il joue de la batterie au sein du groupe, il joue de la batterie tout seul en solo, puisque c'est un titre solo celui-ci.

Ah, Linda Ronstadt avec Zalt'll Be the Day. Le petit country qui va bien de l'émission. Vous savez, toujours un musique du monde, un petit country, tout va bien, on est bien là. Et ça, c'était le blind test. Tout le monde a reconnu ? Bon, le groupe, c'était Genesis. Mais là, le blind test de chanteur solo, c'était Phil Collins. Avec In the Air Tonight, le premier titre qu'il a fait connaître en solo. Et qu'est-ce qu'on a dansé là-dessus ? Un peu de douceur.

Ah, vous avez vu un monsieur dans sa voiture gesticuler comme un malade? Bah, c'est normal, il donne le music quiz, il écoutait In the Air Tonight et au moment du break, eh ben, il a joué de la air batterie. Et Rattle in Time, on va un peu.

Allez, on va rejouer. Bah oui, petite musique, on va rejouer, pas de problème. Alors, c'était Right on Time avec Black Box. Vous êtes près du Grand Chelem. Vous avez déjà trouvé 4 bonnes réponses. Il vous en semble qu'une cinquième et vous avez fait le Grand Chelem. Eh bien, écoutez, ce bout de pain est vieux. Je répète, ce bout de pain est vieux. C'est en 7 lettres et la troisième, c'est un O. Ce bout de pain est vieux. Et vous savez que dans Music Quiz, c'est un peu de foutraque. C'est-à-dire que bah, c'est fourre-tout, on a quand même une belle programmation, je vous l'accorde. Mais parfois, ça part en vrille. Et bah, là, ça va partir en vrille. Vous avez 3 minutes pour trouver la réponse à cette définition. Ce bout de pain est, ce bout de pain est vieux. Et vous savez qu'aujourd'hui, cette année, on fête les 50 ans des poteaux carrés. Les poteaux carrés, ben c'est en 76. L'AS Saint-Étienne a joué contre le Bayern de Munich et a perdu en finale de la Coupe d'Europe. Et malgré tout, ils ont défilé sur les Champs-Élysées. C'est pour vous dire, une équipe qui perd et qui défile quand même. Cette équipe est restée complètement dans le cœur des supporters, des Français et de moi-même, il faut le dire. Et donc, tous les supporters des Verts, et ben, tout le monde debout, parce que c'est l'hymne des Verts que je vais vous mettre. C'est Monty, parce qu'au départ, c'est une chanson de Monty. On entend le chaudron, parce que le stade de l'AS Saint-Étienne, c'est le chaudron. Allez, un big up à tous les supporters.

Et il faut savoir pour la petite histoire que cette hymne est chantée avant chaque match. Et croyez-moi, le chondron vibre complètement. Hein. Là, je peux vous dire que c'est une ambiance. Celui qui n'a pas été ni à Saint-Étienne ni à Marseille ne sait pas ce que c'est qu'une ambiance de football. Bon, allez, cette définition de mot croisé, la dernière. Avez-vous les 5 bonnes réponses? Ce bout de pain est vieux. C'est facile. C'était crouton. Parce que ce bout de pain, c'est un crouton, et il y a le crouton dans le bout de pain, il y a la mie, il y a la croûte, et puis il y a le crouton. Hein, c'est les extrémités du pain, de la baguette. Et puis, vieux, parce qu'on dit toujours vieux crouton, un peu comme moi, hein, un vieux crouton. Écoutez, on va continuer. Vous l'aviez 5 sur 5 Oh, vous n'êtes pas toute seule. Hein. Oh, madame, vous n'êtes pas toute seule. Regardez tous les gens qui lèvent le bras pour dire qu'ils sont 5. Parfait, magnifique. Une petite nouveauté, moi j'aime bien les petites nouveautés. Alors là, c'est, on pourrait le dire à l'anglaise, 12 to 12, ou alors en français, 12 sur 12, avec sombré. Nouveauté Mercure. Et alors, Music Quiz avec Patrick H2 était bien.

12 avec Sombré. Et puis, ben, on est dyslexique avec Buzy. Pour finir cette émission.

Ah, Buzy, années 80, avec Dyslexique. Bon, c'est pas le tout, mais vous avez plage, il faut aller se baigner un petit peu après toutes ces émotions dans Music Quiz. Et pour les autres qui ne sont pas partis, bah dites-vous que ça va être bientôt votre tour. Donc vous étiez dans Music Quiz avec Patrick H2 sur Radio Mercure 93 FM ou en streaming sur l'application. Et bien sûr en podcast toute l'année pour écouter des émissions à l'infini et au-delà. Music Quiz, c'est tous les lundis de 17h à 18h et en rediffusion le mercredi de 9h à 10h et aussi pendant tout l'été. Je vous souhaite de bonnes vacances. Je suis là la semaine prochaine, même heure, même endroit. Bye bye!

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Même s'il est difficile à reconnaître, c'était bien Demis Roussos en 1978 qui chantait « Love got a hold on me ». Un peu plus moderne avec les Daft Punk.

C'était Rojo Gilberto et voici Bebel Gilberto avec All Around Ziriguimboum. 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

une belle bossa contemporaine signée Bebel Gilberto, la musique sud-américaine sur Radio Mercure. Et on va du côté de Cuba avec Shira en Septeto Nacional. El Manizero.

C'était El Machu Cambos sur Radio Mercure. Borriquito par Roberto Delgado.

Après la Pologne et le groupe Mazovche, voici l'Ukraine avec Alexandre Roustevitch, un virtuose à l'accordéon qui nous interprète un grand classique.

enregistré en public. C'était l'Ukrainien Alexandre Roustevitch à l'accordéon pour un extrait des 4 saisons de Vivaldi. Après Vivaldi, on reste en Italie avec cette fois-ci Verdi et le Chœur des forgerons, extrait du Trouvère de Verdi, ce fameux opéra. Voici cet extrait. Le Chœur des forgerons.

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un Figaro un peu déjanté, celui du barbier de Séville, comme à l'accoutumée, du Verdi, mais ici interprété par l'orchestre de Valdos de Los Rios. Du Verdi, donc, c'était le barbier de Séville. Une bourrée signée Jean-Sébastien Bach au synthétiseur par Wendy Carlos.

La version originale, quasiment, c'était Hot Butter, qui interprétait bien sûr le fameux Popcorn, qui avait déjà été interprété aussi par le groupe Pop Concerto Orchestra. On va l'écouter dans un autre titre, Kyrie Eleison.

Après le Kyrie et les hip-hop du Pop Concerto Orchestra, il semblait logique de vous passer la symphonie Sine Qua Non, composée par Michel Magne pour le film de Jean-Yann, Tout le monde il est beau, tout le monde il est gentil.

Le monde est beau, tout le monde, il est gentil. Jean-Yann et ses paroles fort à propos. Une critique de la télévision et de la radio de l'époque, surtout. On est en 1975, musique de Michel Magne. Jésus est partout. Tiens, même dans la chanson de Sandra. Enfin, c'est juste Marie-Madeleine qui lava les pieds du Christ pendant le chemin de croix. Alors, je sais pas si c'est d'elle dont il s'agit dans la chanson, mais c'est Maria Magdalena, Sandra, sur Mercure. Merci de nous écouter.

Forever Young en 1984. C'est le groupe Alphaville qui sortait ce succès ici remixé en 2009, tout comme d'ailleurs ici une autre chanson qui date de 1984 chantée par Alison Moyette. Remixé en 2016 cette fois-ci. When I Say, Alison Moyette.

Streets of Philadelphia, Bruce Springsteen. Et à présent, Cock Robin. The Promise You Made.

version étendue, comme on dit un peu dans les milieux autorisés. C'était The Promise You Made par Cock Robin sur Radio Mercure, la radio de toutes les musiques. Et maintenant, une série musicale chantée pour trois filles qui se reconnaîtront.

comme toutes les chansons, il suffit de les écouter pour s'y faire. Hein. Il y avait successivement Mungo Jerry avec Hello Nadine en 1975, suivi en 93 de Chris Rea qui nous interprétait Julia. Et ici, c'était Elliot Murphy en 1977 avec Anastasia sur les 93 FM de Radio Mercure. On va pas pour autant oublier la tata. Voici Patricia, It's Patricia. Un instrumental interprété ici par l'orchestre de Ray Conniff.

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Après Hugo Montenegro, on part au Japon, mais avec Aneka, hein, c'est pas une japonaise, mais elle a repris un petit peu les notes, les partitions orientales. Pour Japanese Boy.

après le Japon, la Chine avec Philippe Bailey. Et Phil Collins à la batterie. En 1984, Walking on a Chinese Wall. En route pour la muraille de Chine.

Walking on the Chinese Wall. Une balade sur la muraille de Chine. Philip Bailey et Phil Collins à la batterie. Phil Collins, qui n'a pas joué qu'avec Philip Bailey, il a fait 4 albums regroupant ses collaborations. Ici, on l'écoute à la batterie avec les Bee Gees en live. You win again.

On ne pouvait pas ne pas passer Phil Collins qui chante ici et qui s'accompagne également à la batterie avec l'album Thunder and Lightning.

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